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2: Oui.
1: Allô, chérie? C'est toi?
2: Oui, c'est moi.
1: Est-ce que je peux parler à ta mère?

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0: En se laissant guider par l'émotion, on donne le pouvoir à l'instant plutôt qu'à la raison. Et l'on s'engage souvent sur un chemin sans retour, parsemé de peines et de regrets. Les tempêtes intérieures finissent toujours par s'apaiser, attendant que l'horizon se dégage.
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Yon pour Real, 0 pour Rayo Vallecano. 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Mbappé t'a pas marqué dans la 14e minute pour Club Salim, même qui est Real de Madrid. 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

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Ballon sorti en touche. 22e minute, 2 pour Real, 0 pour Rayo Vallecano, rapide vite, joue avec Donzel, qui tourne net, dans bonne défense avec goalkeeper, qui c'est beaucoup toi, qui roule pour 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
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Parce que l'équipe lui a mené par 2-0. 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
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Qu'on est pour Real de Madrid en 33e minute. 2-0 en faveur Real. 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

3-0 pour Madrid Lenio, 35e minute. 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
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Mi-temps entre Real Madrid et Rayo Vallecano. 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
0: 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Et là, on passe maintenant. 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
1: 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tête défensive, deuxième vague, probablement, elle sera Madrilène, carré à s'y mettre dans l'avant pour qu'il laisse, mais non. 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
1: 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Attention, tête en défensive. Deuxième vague. 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
1: 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mène par 4 buts à 1 oui était Anthony Rodriguez qui était empêché par le centre au fond des filets. 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Antonio Rodriguez, attention Antonio, qui chavire la droite avec Konaté. Attention Konaté, question partenaire. La jeune Dumfries qui mettait l'autre. Yogin Chouamini, et qui balie avec. Et ce monsieur, est-ce un Konaté? 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Ada Guler, cherchons mon Ada. Il cherche Chouamini. Qui cherche un partenaire. Et là, il rejoint. Et ce soir, on a parlé de cœur de Antonio Rodriguez qui est chez Real en question deuxième goal. À l'instant même, c'est la fin de la rencontre. Victoire de la formation. Et Madrilène sur le score de 4 buts à 1. Mesdames, mesdemoiselles et messieurs.
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0: 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Sunderland de Wilson Isidore tombé 2-0 contre Arsenal. United avec Bruno Guimaraes avec Bukayo Saka qui débute. Wilson Isidore attaquant haïtien est monté dans 70e minute de jeu. Dans la Liga dans pays l'Espagne, Racine fait tomber Deportivo à la veille à 2-1. 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Osasuna a tombé contre Espagnol 2-0. Pilbao fait 1 but partout contre Elche. Real fait tomber Vallecano 4-1. Dans la série A italienne, Giro a fait 1 but partout face avec Fosnone. Lazio fait 2-2 contre Milan. Atalanta Bergame est tombé contre Cagliari 2-1. Dans Bundesliga, dans pays l'Allemagne, Paderborn tombé contre Dortmund 3-0. Offenheim fait tomber Stuttgart 2-1. Fribourg fait tomber Borussia Gladbach 5-0. FC Augsburg fait 2-2 contre Bayer Leverkusen. Mainz 0-5 tombé contre Inter Frankfurt 3-1. FC Cologne fait 1 but partout face avec Werder de Bremen. Dans la Liga D avec ses deuxième division en pays d'Espagne, FC Andorre tombé contre Real Sociedad B 3-1. Cadiz tombé contre Las Palmas 1-0. Girona tombé contre CD Calderon 2-1. Granada fait 1 but partout contre Albacete. 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En Espagne, dans la Ligue 1, bon ami, on va me dire. 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
0: 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Ajax, ancien club de Jose Casimi, fait trois buts sur 0-0. Lorient fait 2-2 contre Toulouse. Le Havre fait 0-0 contre Angers de Canisius. Paris RC fait 0-0 contre Lyon. Dans clôture Argentina, Estudiantes La Plata fait tomber Platense 2-1. Independiente Rivadavia fait tomber Aldo Civi 4-3. Il y a River Plate Cap Mene sous Tucumán 1-0 36e minute. C'était pour Teres Cordoba contre Union Santa Fe. Dans la série Abeta, nous avons choisi à Brésilien. Atlético Mineiro fait tomber Fluminense 3-1. Grêmio tombé contre Vasco de Gama 2-1. Pocoin se contre International mi-temps 1 but partout. Palmeiras contre Sao Paulo 5-30. Botafogo, Red Bull Bragantino 7-30. Santos de Neymar Junior de Artumelo. De Philippe Coutinho contre Griserio 8 boules. Et dans la Liga, dans le pays Portugal, National tombé contre RC Alvec 3-1. 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Et puis Victoria Guimarães, un but partout, 67e minute. 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